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0: In John chapter 8 we're looking at verse 32.
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0: And you shall know the truth, and the truth shall make you free.
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0: You know it's the truth that sets us free.
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0: Then if it preach it and apply it, there will be no freedom. But now you have known the truth. I said now you have known the truth. And the truth will set you free from worldliness in Jesus' name. In verse 36, if the Son therefore shall make you free, ye shall be free indeed. Romans chapter 8, verse 29.
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1: Mikota
0: the things that were important to Christ are those things important to me.
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0: The way that Jesus honored his Father, obeyed his Father, is that the way I'm honoring the Father, obeying the Father?
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0: that he might be the firstborn among many brethren. If you are a child of God, you are one of those many brethren. Philippians chapter 2, reading from verse 5. Here he tells us, let this mind be in you, which was also in Christ Jesus. Would you say you have the mind of Christ? The attitude of Christ? The lifestyle of Christ? You are going somewhere. Will Jesus go to this place I'm going? What are you going to do there? Will Jesus go to do there what I'm going to do now? You come to church and you act in a particular way. Will Jesus act like this? You want to go to a wedding? Will Jesus attend the wedding and be like this? You put on any dress and is it your glory you're seeking or the glory of the Lord? Is it to turn the minds of other people to your flesh or it is to turn their mind unto the Lord? And you know, if you hear all this and you still find it impossible to obey the word of God, it's because you don't have the grace of God. You're not born again. When you are born again, the new birth will make it possible for you to be obedient to the word of God. In 1 Samuel chapter 8 verse 5,
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2: only une langue facile. Si vous suivez la disque, vous allez vous rendre compte que par la grâce de Dieu, cet homme vous dit la vérité. Cet homme ouvre la bouche pour déclarer la part de la vérité de cœur. Maintenant, juste parler au Seigneur. Donne-nous ce pain ce soir à travers cet homme. Est-ce que vous priez pour lui? Est-ce que vous priez pour notre Père dans le Seigneur? Est-ce que vous priez pour cet homme de Dieu? Est-ce que vous priez pour ce serviteur de Dieu? Priez que des paroles inspirées aujourd'hui, demain et pour le reste de sa vie. Parle au Seigneur dans la prière. Priez. Parle au Seigneur. Nous le verrons ce soir. Demain, nous voulons entendre aujourd'hui et demain de profondes révélations de la part de son serviteur. Et que nous puissions prier, parle au Seigneur. Nous demandons la force physique. Il ne sera pas faible. Voyons, nous sommes dans la nouvelle dispensation. Jésus-Christ, Jésus-Christ, là j'étais, Jésus-Christ le Sauveur, c'est celui qui demeure en lui par le Saint-Esprit, plus que auparavant. Seigneur, parle à travers ton serviteur. Marche avec ton serviteur. Au nom de Jésus, nous prions. Marc chapitre 16. Le Seigneur nous dit quelque chose de très important là. Il dit, comme nous prêchons l'évangile, voilà les signes qui accompagneront ceux qui croient. Cet homme croit. Marc 16. Par lui, c'est nous. Nous saisons les serpents et nous ne ferons aucun mal. Nous allons parler au Seigneur que les miracles que l'œil n'a jamais vus, les miracles que l'oreille n'a jamais entendus, que ces miracles se produisent pendant cette saison au nom de Jésus. Les miracles sans précédent, les miracles étonnants. Parlez au Seigneur. Ne vous oubliez pas. Priez, Seigneur, comme tu l'utilises. Utilise-moi aussi. Au nom de Jésus, nous prions. Je veux un amen tonitruant. Seigneur, te remercions pour ce temps court de prière. Nous savons que tu es aussi. De grandes choses se passeront pendant ce disque. Seigneur, accomplis cela. Nous serons des bénéficiaires. Nous serons des témoins. Au nom puissant de Jésus.

0: Praise the Lord.
1: Bon Dieu.
0: Let's rise up on our feet as we go to the Lord in prayer.
1: Levons-nous pour la prière.
0: Let's stand up now.
1: Rise up on your feet. Levons-nous pour la prière. Levons-nous pour la prière. Il est l'heure de la prière. C'est le temps de chercher la face du Seigneur. L'évangile de Luc. L'évangile selon Luc, chapitre 14. L'évangile selon Luc, chapitre 14, verset 16 et 17. Luc 14, verset 16 et 17. Et Jésus lui répondit, un homme donna un grand souper et il invita beaucoup de gens. À l'heure du souper, il envoya son serviteur dire aux convives, venez, car tout est déjà prêt. Venez, car tout est déjà prêt. Vous êtes ici à se disquer et le Seigneur dit, venez, tout est déjà prêt. En Genèse 37, 15. Genèse 37, 15. Genèse. Il s'agit ici de Joseph qui a été envoyé par son père pour apporter un message pour ses frères. Un homme le rencontra comme il errait dans les champs. Comme il errait dans les champs, il le questionna en disant, « Que cherches-tu ? Que cherches-tu ?» Et je voulais vous poser la même question. Vous êtes venu ce soir, vous êtes au lieu principal, vous écoutez en ligne dans les nations. Et tout est déjà prêt maintenant. Maintenant, la question est la suivante. Que cherches-tu? Que cherches-tu? Si tu ne sais pas pourquoi tu es à la croisade, si vous ne savez pas pourquoi vous avez décidé aujourd'hui de vous connecter à cette croisade de ce mois, vous n'aurez pas le meilleur. C'est pourquoi nous avons besoin d'être précis en ce qui concerne ce que le Seigneur veut faire pour nous. Et je vais vous demander, que cherchez-vous? Que cherches-tu? Je te pose la question, que cherches-tu? Pourquoi es-tu ici? Ou bien, vous êtes sur le champ de la croisade et quelqu'un vous appelle et vous allez par-ci par-là. Vous errez. Est-ce que en venant à la croisade, vous avez identifié un besoin particulier dont vous voulez Dieu? Donc vous voulez que Dieu intervienne, que vous voulez, donc vous voulez l'intervention de Dieu. Priez et demandez au Seigneur, je sais pourquoi je suis venu à cette croisade, rencontre-moi au point de mes besoins. Je vais entendre tout le monde prier au lieu Alpha, en ligne, dans les nations. Priez, priez. Je sais qu'en ligne, ça peut être un peu distrayant. Vous avez le téléphone qui sonne. Vous avez mis quelque chose au feu que vous devez aller vérifier. Mettez de côté toutes ces distractions. Et concentrez-vous. Que cherchez-vous? C'est lorsque vous frappez que vous avez la porte ouverte. C'est lorsque vous cherchez que vous trouvez. C'est lorsque vous frappez à la porte vous est ouverte. Dites au Seigneur ce que vous voulez que le Seigneur fasse pour vous. Pour que, à la fin, vous puissiez avoir le témoignage pour dire, c'était au premier jour de la croisade, le 29 juillet 2029, je suis venu et le Seigneur m'a touché. Et voici la chose précise que j'ai demandé et le Seigneur m'a exaucé. Le Seigneur vous exaucera si vous êtes précis. Il vous exaucera si vous venez sans errer, sans déambuler par-ci, par-là. Pourquoi vous êtes ici? Voulez-vous être sauvé? Voici le moment de prier. Vous voulez que le Seigneur vous délivre des péchés? Voici le temps de la prière. Vous avez un problème de longue date? Ça peut être une maladie, une dépendance. C'est l'heure de la prière, de prier. C'est le moment de prier pour dire, Seigneur, je suis là, me voici. Priez et parlez au Seigneur. Que cherches-tu? Pourquoi es-tu ici ce soir? Prie, dis à Dieu, pourquoi tu es présent ce soir? Que cherches-tu? Que cherches-tu? Peut-être vous êtes marié, plusieurs années se sont écoulées. Lisez votre Bible. Combien de personnes n'ont pas été stériles pendant des années, juste pendant des années, mais qui ont eu leurs enfants? Mais c'est une seule qui n'a jamais eu d'enfant. Mika. Mais pour le reste, voyez la fin de l'histoire. Sarah, est Sarah, Rachel, mon frère, ma soeur, peu importe la durée, ces enfants viendront. Que cherches-tu en priant? Vous priez pour avoir une femme, un mari. Que cherches-tu? C'est Dieu qui règle la solitude dans la famille. Vous devez vous accrocher à la parole et l'exaucement viendra. Si vous demandez à Dieu la grâce dans le ministère, vous voulez faire plus pour le Seigneur, voici le moment de le dire au Seigneur. Seigneur, aide-moi. Est-ce que vous vous levez, vous tombez? Aujourd'hui, vous êtes en haut, demain, vous êtes en bas, vous êtes vacillant. Prie, dis au Seigneur, que cherches-tu? Seigneur, en cette croisade, les choses doivent changer pour moi. Les frères, les sœurs, priez. Les jeunes, les élèves, est-ce que vous priez? Éloignez les distractions de vous, peu importe tout ce qui attire votre attention maintenant, mettez cela de côté. Quelque chose de sérieux doit se passer et les choses doivent être transformées pour le meilleur. Aujourd'hui, ce problème doit disparaître. Ouvrez la bouche et priez. Que cherches-tu? Que poursuivez-vous? Soyez précis, priez pour cela. Si vous priez, Dieu exaucera. Si vous cherchez sa face, vous le trouverez. Priez. Parlez au Seigneur. Je suis ici en ta présence parce que je sais que mon temps est arrivé. Le temps de miracle est arrivé. Le temps pour avoir la percée est arrivé. Le temps, Seigneur, pour que je fasse des progrès est arrivé maintenant. La stagnation prend fin. Parle au Seigneur dans la prière. Parle au Seigneur, le voici. Voici ma coupe. Je veux que ma coupe soit remplie à débordement aujourd'hui. Priez. Est-ce que vous êtes de ce genre de personnes, quand vous avez un peu de maux de tête, vous voulez appeler le passé? Est-ce que je peux voir le surintendant? Non. Je te dis maintenant, c'est ton tour. C'est toi qui dois prier maintenant. Et tu vas prier et la réponse descendra du ciel dans ta vie. Priez, dis Seigneur, je suis là parce que c'est toi qui... Parce que celui qui demande reçoit. Au nom de Jésus, nous prions. Dieu Tout-Puissant, nous te remercions. Nous sommes en ta présence et nous savons que tu nous écouteras aujourd'hui. Toutes les pétitions recevront une réponse de ta part. Nous te sommes reconnaissants pour l'exaucement de notre prière. Au nom glorieux et puissant de Jésus, nous avons prié. Je voudrais entendre votre Amen. Un Amen tonitruant. Nous restons debout comme nous chantons avec chanteur dans nos programmes, la puissance dans le sang. La puissance dans le sang. Veux-tu être libre du péché? Il y a la puissance dans le sang. Cantique numéro 39. Veux-tu briser du péché le pouvoir? La force est en Christ. Si dans ton cœur tu veux le recevoir, la force est dans le sang de Christ. Veux-tu braver et la mort et l'enfer? La force est en Christ. Jésus d'un mot fait tomber tous les fers. La force est dans le sang de Christ. Veux-tu marcher toujours plus triomphant? La force est en Christ pour te garder. Jésus est tout puissant. La force est dans le sang de Christ. Veux-tu du ciel t'approcher chaque jour? La force est en Christ. Avec Jésus, demeurer pour toujours. La force est dans le sang de Christ. Je suis fort, oui, plus que vainqueur. Par le sang de Jésus, je suis fort, fort, oui, plus que vainqueur. Par le sang de Jésus, mon Sauveur.

0: Praise the Lord. Hallelujah, hallelujah. Welcome to our GCK.
1: Bienvenue à notre GCK pour ce mois de juillet 2026. Nous voulons louer Dieu pour les choses grandioses. Nous remercions Dieu pour les choses grandioses qu'il fait. Deutéronome 7, verset 9. Sache donc que c'est l'Éternel, ton Dieu, qui est Dieu. Ce Dieu fidèle garde son alliance et sa miséricorde jusqu'à la millième génération envers ceux qui l'aiment et qui observent ses commandements. Chers frères et sœurs, nous devons apprécier ce que Dieu fait parmi nous. Nous sommes là où nous sommes. Nous sommes au courant des choses merveilleuses que Dieu opère dans le disque depuis plusieurs années. Nous sommes également au courant, bien au courant, que plusieurs âmes ont regagné le royaume de Dieu. Nous allons prier que le Dieu Tout-Puissant puisse continuer à opérer comme il a fait dans les disques passés. Que ce programme soit soutenu au plan mondial comme un projet divin. Ouvrons nos bouches et prions. Nous voulons prier pour le soutien à la GCK au plan mondial, pour que les choses sans précédent puissent se produire. Comme Dieu a toujours aidé, a toujours pourvu miraculeusement dans tous les programmes, nous voulons apprécier Dieu pour sa fidélité pendant toutes ces années. Parlez au Seigneur. Nous voulons également glorifier Dieu pour le succès des croisades passées. Dieu a agi de manière particulière dans les programmes passés. Prions qu'il continue de nous aider pour sa gloire. Au nom puissant de Jésus, nous prions. Nous allons prier maintenant de manière spécifique, en reconnaissant pour tous ces bienfaits de Dieu parmi nous, les merveilles du salut, les prodiges de guérison, de la guérison, tu es le Dieu qui opère des prodiges. Tu proclames, tu déploies ta force parmi le peuple. Nous voulons remercier Dieu pour les prodiges puissants, les miracles. Nous avons mentionné le salut qui est primordial. L'ensemble des âmes données au Seigneur. La somme des miracles donnés. Plusieurs avec diverses maladies ont reçu la guérison, le miracle de guérison. Et aussi bien que des miracles de délivrance. Pourquoi ne pas remercier le Seigneur pour dire merci pour le miracle du salut, le miracle de guérison, le miracle de délivrance. Beaucoup de personnes ont été délivrées des afflictions, affranchies des liens satanique, de péché, de puissance des ténèbres. Nous remercions le Seigneur pour la main puissante de Dieu, la main puissante de Dieu. Que la main puissante de Dieu soit agissante dans leur vie, afin qu'ils continuent de jouir de leur miracle de salut, leur miracle de guérison, leur miracle de délivrance au nom de Jésus. Au nom de Jésus, nous prions. Nous voulons prier pour l'organisateur de la JCK. Le pasteur Koumoui. Nous voulons prier pour notre Père dans le Seigneur, que Dieu le force davantage. Il le fait chaque mois, de mois en mois. Au nom de Jésus, nous avons prié. Nous voulons prier pour la visitation de Dieu. Vous voyez, comme Jésus enseignait, les pharisiens et les sadducéens étaient là. Les gens étaient venus de partout. Ils sont venus à Jérusalem et la puissance de Dieu était agissante pour sortir, pour les guérir. Nous voulons prier. Nous voulons prier pour que la puissance de Dieu qui est ici, que la puissance de Dieu puisse se manifester. Que la puissance de Dieu se manifeste. Que la puissance de Dieu puisse se manifester de manière sans précédent pour guérir, pour sauver, guérir et délivrer. Et pour restaurer les rétrogrades. Prions pour que Dieu puisse envoyer le réveil. Ouvrons nos bouches et parlons au Seigneur. Confions le programme de ce soir. Que le programme de ce soir soit puissant. Soit marqué par des miracles puissants et grands. Ce soir, Dieu veut te rencontrer. Amenez assez de base, autant que vous en avez. Dieu va guérir toute maladie, toute infirmité. Prie que Dieu te touche ce soir, puissamment. Dieu va visiter puissamment tous ceux qui viendront auprès de lui. Père, nous te sommes reconnaissants. Tu es un Dieu. Tu es un Dieu puissant. Nous prions, Seigneur, que tu tues ton serviteur puissamment ce soir pour bénir ton peuple. Au nom puissant de Jésus, nous prions. Père, Seigneur, nous te remercions pour ce programme de ce soir. Nous savons, Seigneur,

0: À nouveau, nous on souhaite la bienvenue à tout le monde pour la disque de juillet 2026, la transformation divine. Ça a commencé aujourd'hui, ça commence aujourd'hui et jusqu'au 2 août. Demain, le 30 juillet et vendredi 30 et vendredi 31, il y aura la conférence de tous les croyants. Si vous êtes chrétien et de nouveau, vous êtes concerné, vous êtes espéré à prendre part à la conférence des ministres. Tous les ministres, tous les membres, tous les saints, ne ratez pas cette opportunité. C'est le moment où l'organisateur apporte la précision sur la parole de Dieu. Le samedi, nous aurons l'Académie d'impact.
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Le premier moment, et c'est pas de quoi tant, mais nous avons dit, aïe, mais nous avons fait un peu de temps, nous avons fait un peu de temps. Tu peux gonder pour me dire. Oh, je sais, mais que je suis un peu il me semble que nous disons que nous ne pouvons pas. Est-ce que vous voulez dire que vous avez dit si vous avez dit school de Devatros, il faut mourir. Il faut mourir. 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
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Et je suis allé en Thaïlande. Je suis allé en Thaïlande. Je suis allé en Thaïlande. Je suis allé en Thaïlande. Je suis allé en Thaïlande. 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Mais donc, bon, ben, donne-nous ce fier. Et il y a un angle de l'autre côté pour vous. Après tout, atteint, ben, elle donne-ci. Le Yesu fait comme un mec d'autre côté. 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